Bonjour et bienvenue dans cette nouvelle édition de I Don't Remember Being Less Real. C'est Frère Zèbre toujours au micro et en direct des ateliers sumo à Lyon. Selecta, plutôt orienté post-punk aujourd'hui, avec quand même quelques bizarreries japonaises, un petit peu de musique expérimentale, des choses et d'autres. On est ensemble pour une heure. Comme d'habitude, la playlist sera détaillée pour l'archive de cette émission. Et pour les impatients, vous avez toujours l'opportunité de demander le nom des tracks qui passent sur la chatroom du site. Bonne écoute.

On quitte l'ode de Ted Milton aux yeux sans doute de sa bien-aimée pour écouter maintenant le groupe italien Panko qui voit ses tout premiers enregistrements réédités. C'est la prochaine sortie du label canadien Artofact.

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Juste avant, vous écoutiez Les Voix dans la brume de Luc Mariani. Et maintenant, on écoute un extrait du dernier LP, du label irlandais basé à Dublin, Wawa Wino. Il s'agit d'un album produit par Davy Keogh que je vous recommande fortement.

c'est l'heure pour moi de clore cette édition et l'heure pour vous de terminer vos devoirs et glisser tranquillement vers votre week-end. Je vais vous passer encore trois tracks, dont celle-ci de Arvid Tuba, et puis The One Gang Logic, et enfin un petit bijou grec issu du label athénien Gaemnis Records. Et ça sera l'heure de terminer définitivement cette émission. On se retrouve d'ici 4 semaines, même jour, sur l'île. Et en attendant, bonne continuation à tous. Et merci.

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0: Bonjour à toutes et à tous, bienvenue dans La Grande Scène, la nouvelle émission du Périscope à la rencontre de celles et ceux qui font vivre les musiques libres. Pour ce premier numéro, nous accueillons un groupe dont la musique, résolument onirique et singulière, témoigne de la diversité des profils et des inspirations des membres qu'ils composent. Leur projet éponyme, sorti en 2024 sur le label Stroom, est un véritable bijou, et il sera à découvrir ou redécouvrir en live dans quelques minutes depuis La Grande Scène du Périscope. Avec Adrien, Charles et Lucas aujourd'hui, nous accueillons Temir Alsi. Bienvenue, j'espère que vous allez bien.
1: Ben ça va très bien.
2: Très bien, merci de nous accueillir.
1: Merci de nous accueillir, merci le Périscope.
0: Super, ben merci à vous d'être là. Alors Temir Alsi, donc c'est un projet qui est composé par vous trois. Est-ce que vous pouvez nous raconter un peu la genèse du projet? Quelle est l'histoire derrière ce projet musical? Est-ce que c'est un projet musical ou est-ce que c'est un projet qui est plus grand même artistiquement? Qui compose vraiment Temir Alsi et comment pouvez-vous décrire Temir Alsi sur le plan artistique? C'est une question un peu fleuve.
3: Mais on a plein.
2: Pour raconter un petit peu les débuts de Temir Alsi, en fait, Charles et moi, on fait partie d'un autre projet que j'ai formé pour le coup, plus personnellement, avec une chanteuse, Dalia Neis, et ça s'appelle Dali Mourou and the Polyphonic Swarm. Et donc Charles joue en live aussi, donc on forme un trio lorsqu'on se produit. Et une fois, lorsqu'on faisait le trajet de retour, lui et moi, parce qu'en fait Charles et moi sommes frères, donc on rentrait à la maison et on s'est dit, tiens, maintenant ça fait un petit moment qu'on joue ensemble, cette formule. Lui écoute et fait de la musique à côté aussi, et la musique qui est assez différente, bon je crois qu'on abordera le sujet un peu plus tard, mais assez différente de ce que moi je fais, ce que j'écoute, enfin l'univers musical dans lequel je baigne. Et du coup, on s'était dit, est-ce qu'on n'essaierait pas de faire de la musique ensemble, de lier nos influences et voir ce que ça donne, en sachant que on avait déjà on s'était déjà familiarisé avec le processus en jouant ensemble, en live, etc. Donc après...
1: C'est vrai que dans Dali Mourou, moi, je suis plus instrumentiste dans le sens où j'élabore pas la musique, mais c'est vrai que ça nous tenait à cœur, comme on se connaît depuis maintenant un bon bout de temps, je dirais, de faire quelque chose ensemble et de faire quelque chose de plus personnel, enfin en tout cas pour ma part, parce que c'est vrai que j'adore la musique de Dali Mourou et je passe des très bons moments, mais c'est vrai que c'est aussi autre chose de composer, de proposer des idées, et surtout avec son frère, donc c'est une histoire de famille, et c'est comme ça que le projet a commencé. Et initialement, c'était on pensait faire un duo, et Lucas et Adrien jouaient ensemble dans un autre groupe, et Adrien m'a dit, mais ça serait une bonne idée d'avoir de la basse pour apporter un peu de la basse jouée, pas forcément des synthés, pour apporter un peu de texture, et voilà. Et ouais, Lucas est là.
2: Le côté sample, effectivement, des basses, moi, m'effrayait un petit peu. Et puis, pour que ce soit beaucoup plus dynamique, etc., je me disais, ça serait bien d'avoir une basse jouée. Et comme j'aime bien jouer avec des gens que j'apprécie particulièrement.
1: Ouais. Donc, très important, ça.
2: Donc, la famille, les amis, etc. J'ai tout de suite pensé à Lucas, qui fait partie de mes amis maintenant. Et je lui ai dit, si ça te tente, viens vivre cette petite aventure avec nous.
0: Ok, super. Et donc, du coup, Temir Alsi, c'est à quel âge? Est-ce que c'est un projet qui reste jeune? Parce que...
1: On va dire 2 ans.
2: À peu près deux ans, ouais. C'est dur à dire dans le sens où on s'est lancé, on a commencé à composer. Après, il a fallu un bon moment avant que Ziggy, donc de Stroom, sorte ce premier album. Donc ça doit faire 2 ans. Ouais.
4: Je pense que ça fait 2 ans déjà qu'on joue même. En fait, le temps passe très vite, mais ça fait déjà 2 ans qu'on joue.
2: Ouais,
4: parce
2: peut-être
4: que
2: la première date.
4: La première fois qu'on a joué, c'était à Bruxelles et c'était il y a 2 ans, quasiment jour pour jour.
2: Oui, t'as raison. Mais le LP n'était pas encore sorti de mémoire. Je crois qu'il est sorti plus tard. Donc, ça nous a permis de nous tester un peu avant de...
0: Oui, c'est ça. Est-ce qu'effectivement, donc on a cette sortie sur Bonhomme Records en 2023, si je ne dis pas de bêtises. Donc, ça devait être un peu aux prémices aussi du projet. Et effectivement, le LP est sorti en 2024 sur Stroom. Donc, du coup, comment ça s'est fait aussi, cette collaboration avec Stroom?
2: Tout simplement, en fait, donc je suis en lien quand même assez direct avec Ziggy via Dalimuru and the Polyphonic Swarm. D'ailleurs, c'est comme ça que Anthony de Bonambi Records nous avait rencontrés en sortant d'un concert à la fin d'un festival, et il était venu me voir en me disant qu'il cherchait des groupes pour faire une compile. Et puis c'est comme ça, et d'ailleurs, c'est devenu un ami puisque il nous accueille souvent chez lui à Bruxelles lorsqu'on y passe. Et du coup, tout est un peu lié avec Dalimuru, etc. On s'est retrouvés. Moi, j'ai proposé. Enfin, je ne lui ai même pas proposé. En fait, j'ai fait écouter nos enregistrements Temir Alsi à Ziggy en lui disant. Je n'avais même pas particulièrement en tête de le sortir sur Stroom, en lui demandant si il avait des contacts, des idées de label, etc. Et deux semaines après, il est revenu vers moi en me disant « T'as trouvé un label ? T'as une idée ?»
0: Ça a l'air pas mal, vous faites.
2: Il m'a dit « si t'as pas trouvé et que ça te tente, je te propose de le sortir. »
0: Ok, super. Super, super. Et donc, du coup, dans cette musique Temir Alsi, on n'en a pas encore discuté vraiment dans les faits pour celles et ceux qui ne connaissent pas le projet. Donc moi, je le décris comme une expérience qui invite un peu au voyage, à l'onirisme. Comment vous décririez-vous, comment vous pourrez décrire le projet sur ce plan un peu artistique, sans mettre une étiquette dessus, bien sûr, hein, mais moi, c'est un peu ça que ça m'inspire.
1: C'est une très bonne question à laquelle je ne sais toujours pas répondre, pour tout avouer. Et c'est vrai que en fait, on a des univers musicaux et on a une façon de voir la musique qui est tellement différente, je crois, entre nous, que, en fait, pour tout avouer, quand quelqu'un me demande quel style de musique c'est, je ne sais pas quoi répondre.
0: Ouais, je comprends.
1: Et du coup, j'imagine plus ça comme une espèce de, enfin pas une espèce, mais comme une performance et comme tu le dis, un voyage vraiment. Et c'est avec eux et c'est avec mon frère que j'ai appris que j'ai découvert cette musique que je ne connaissais pas avant. Mais ouais, je ne sais pas vraiment la qualifier, pour tout vous avouer, mais j'aime beaucoup la jouer et l'écouter.
4: Oui, moi j'ai l'impression que c'est pas trop, ce qui est important, c'est pas trop de forcément de mettre une étiquette dessus, mais c'est plus que effectivement il y a la notion d'un voyage, dans le sens où il y a des morceaux qui composent un peu le set, mais en réalité c'est vrai qu'il y a quelque chose un petit peu qui est fait pour faire un peu comme tu dis, voyager, quoi, qui c'est pas, on va jouer plein de morceaux à la suite, quoi. C'est quand même un truc qui est censé prendre un petit peu de manière générale de A à Z, et donc voilà, si ça marche, normalement on est censé faire un petit voyage.
2: Et l'idée, c'est de suivre un petit peu, je pense, la composition d'un album sur scène, j'entends, c'est-à-dire proposer une histoire, notre histoire, ce qu'on a envie de faire vivre au public. Tout comme quand on compose un LP, la suite des titres, etc., l'enchaînement va raconter une histoire qui est celle qu'on a envie de raconter. Et c'est vrai qu'après, je crois que, en tout cas, Lucas et moi, le cinéma nous inspire pas mal. Moi, j'ai toujours rêvé de faire des bandes-sons, etc. Et puis... j'ai trouvé, par le biais de composer des albums, fait un peu des bandes-sons imaginaires, c'est ce que je m'amuse à dire. Donc voilà, c'est un peu l'idée.
0: Ouais, parce que c'est vrai qu'effectivement, à l'écoute, c'est un peu ce qui en ressort un peu, je trouve. C'est vraiment ce côté très narré, avec effectivement beaucoup de montées, de descentes, et vraiment tout un fil conducteur qui se tient tout au long du LP. Et sur le côté composition et sur le côté interprétation, on ressent aussi un peu la patte un peu de chacun d'entre vous. Est-ce que vous pouvez nous en dire un peu plus sur vos parcours et comment ça influence Temir Alsi ?
2: Alors moi, très jeune, j'ai fait du piano, un peu forcé entre guillemets par les parents, mais j'en ai fait quand même une dizaine d'années, du piano classique. C'était beaucoup de par cœur. Et j'ai essayé d'en demander, et à côté, il faut rajouter, j'écoutais beaucoup de rock et de la musique qui n'avait rien à voir, du rock et du hip-hop, et voilà. Et du coup, j'avais envie de faire un peu autre chose, et à ma manière. Donc tout ça s'est construit à travers les années, hein, parce que j'ai commencé le piano, j'avais 5 ans, donc Voilà, donc voilà, au fil des années, je me suis fait un peu ma propre idée de ce que j'avais envie de faire, de comment j'avais envie de composer. Et puis j'ai découvert les logiciels de son, comme beaucoup d'entre nous, donc, et tout ce que ça offre en termes de possibilités et de collaboration, même à distance, hein, puisque ça m'arrive avec Dahlia, par exemple. Et d'autres personnes. Donc voilà, donc j'ai appris un peu, d'où le côté autodidacte dont Charles parlait. Voilà, je me suis fait un peu mon idée de la musique que j'ai envie de faire, que j'apprécie. Et voilà.
4: Ouais, bah moi du coup, un peu, on va dire un petit peu pareil, quoi. J'ai fait de la guitare classique quand j'étais petit au conservatoire, quoi. Qui n'était pas forcément, c'était pas, j'aimais pas spécialement ça, et du coup après je me suis remis à faire de la musique plutôt dans des groupes, on va dire, de rock et un peu, aller un peu noise rock, un peu comme ça, et donc voilà quoi, et c'est par le biais d'un de ces groupes là que j'ai rencontré Adrien d'ailleurs, où du coup on a collaboré à un projet qu'il avait avec d'autres gens, etc., et c'est comme ça qu'on a appris à se connaître, et à faire de la musique ensemble.
2: Voilà. Notre amitié est née.
4: Exactement, voilà. Tout à fait.
1: Moi, c'est un parcours... c'est marrant parce que c'est vraiment le contraire d'Adrien. C'est-à-dire que moi, j'ai toujours voulu être instrumentiste. Du coup, j'ai travaillé ma guitare. Au début, tout seul, en autodidacte. Et puis après, j'ai fait des études de musique pour essayer de comprendre ce qui allait avec ça. Et voilà, et donc du coup on a une perception qui est totalement différente de la musique, parce que c'est vraiment imagé, mais j'essaie d'avoir une approche un peu scientifique de la musique, comprendre où on va, et c'est ça. Et Adrien, lui, il y va sans se poser de questions, et je me rends compte qu'en fait je ne sais rien du tout. Et que en fait, ouais, c'est vraiment deux conceptions de la musique, et c'est extraordinaire parce que en tout cas, moi, ce que Temir Alsi m'a apporté, c'est justement une ouverture sur la musique, sur le monde et sur les choses de la vie. Parce que parfois, on croit connaître des choses et tu m'as prouvé le contraire. Vous me prouvez le contraire aussi. Toi, je sais que tu sais ce que tu fais quand même plus qu'Adrien. Mais ouais, quand tu me sors une petite rythmique en 10, tu me dis « Ouais, regarde ce que j'ai trouvé. » Je me dis « Putain, mais c'est pas possible. Jamais écouté ça. Comment est-ce qu'il groove ?» Donc non, c'est...
2: Je peux pas dire que j'en sais plus, j'en sais sûrement même moins, mais en tout cas, je me pose moins de questions.
1: Ouais. C'est important, et en fait, ouais.
0: Oui, et puis après, finalement, l'objectif, c'est pas tant de savoir, ou c'est Absolument. Plutôt comment ça se traduit, quoi. Finalement, cette langue-là, il n'est pas nécessairement de la savoir par cœur pour pouvoir parler, quoi, en tout cas.
2: Exactement.
0: Super, merci beaucoup pour toutes ces précisions. Donc on est donc là maintenant avec la sortie de cette LP là en 2024. Vous avez pu commencer déjà à avoir des dates et potentiellement faire des tournées. Est-ce que vous allez continuer à, on va dire, tourner, on va dire représenter ce projet là, ou est-ce que c'est déjà encore, enfin, ou c'est déjà, vous êtes déjà un peu dans l'étape d'après, dans la construction d'un nouveau projet. Enfin, où est-ce que vous en êtes à peu près là sur Temir Alsi?
2: Temir Alsi, je crois que l'idée, c'est de continuer à faire autant
1: de dates. Justement quelques... Non, je rigole. J'annonce en direct.
2: Autant de dates que possible, tant qu'on sera invité dans des lieux comme au Périscope. Merci encore. Et voilà, après, j'ai commencé à inclure une chanteuse aussi dans le projet. Donc, c'est un LP qui devrait sortir sur Stroom encore.
0: Okay.
2: J'en ai parlé à Ziggy, qui est partant. Et voilà, parce qu'en fait, il y a une... Je crois que Temir Alsi, c'est une musique instrumentale, mais qui se prête quand même à avoir... une voix, des voix, et c'est quelque chose qui me tenait à cœur, donc j'ai proposé cette idée, et puis depuis 2014-2015 j'avais en tête de proposer de la musique un peu dans ce style, avec des chants chantés en arabe, et donc il a fallu du temps, ça se décide pas forcément comme ça, en tout cas pas chez moi. Et j'ai rencontré une femme du prénom de Basma qui a bien voulu se prêter au jeu et qui apprécie Enfin, j'ai l'impression qu'elle a pris si bien chanté sur des nouveaux titres sur lesquels on est en train de travailler. Et donc, je pense que ça va prendre... On continuera toujours à faire des dates, on va dire, en formation plus instrumentale. Et on proposera aussi une formule voilà, avec du chant. Et puis, ben, on verra comment ça se passera. C'est un peu difficile d'en parler dans le sens où on est encore en train de finir d'enregistrer les titres. Enfin, difficile d'en parler, en tout cas, pour une formule live. Mais voilà ce qu'on prévoit de faire comme suite.
0: Super. Donc, encore plein de choses à découvrir avec Temir Alsi, avec nouvelle voix. Absolument. En l'occurrence, super. On arrive à la fin de l'interview. En tout cas, merci beaucoup Thierry Alsi d'avoir été présent au Périscope pour cette interview.
2: Merci beaucoup Dorian.
1: Merci à vous.
2: Merci au Périscope.

Jour 1, lundi 13 mai. 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

Jour 5, samedi 17 mai. 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

0: Jour 33,
1: jour,
0: 33,
1: jour 16,
0: jour 11,
1: jour
0: 23 mai,
1: mardi 20
0: mai,
1: samedi
0: 24 mai.
1: Jour 8, mardi 20 mai. 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

Jour 11, vendredi 23 mai. 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

Jour 32, vendredi 13 juin. 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Ma robe s'élance et je file sous les ombres avec la branche apportée par le givre. 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Je ne gigote plus, j'attends avec tout mon être la surprise de ton visage éclairé par tout l'amour que j'ai à offrir à ta bouche entière. 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Amour, je te sens comme aujourd'hui, maintenant. N'écrase plus l'oursin dans ta cuisse lourde. Non, tu n'es plus naufragé. Je te sauve, regarde-moi. Pas lourde, immense, danse avec moi. Ne mime plus mes remous, ne cambre plus ton âme à tes pieds. Joue avec les cylindres, revenu te saluer. Peut-être une dernière fois. J'hallucine encore un peu devant le miroir. C'est toujours le jour d'après. La victoire est passée et je suis prostrée là, ingouvernable chandail, balustrade des couloirs, jouée volontiers. 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

Calypso, bah, c'est-à-dire c'est une présence qui s'est imposée comme une voix pour parler de mes espaces intérieurs dans cette dans une réappropriation de mon espace de l'amour, de mon amour pour moi, je pense, et je sais pas, en fait, bah justement, je te disais que quand j'ai parlé de mon recueil à un ami, je lui ai fait lire quelques textes, il m'a parlé de l'Apocalypse. Et il me disait, il faut absolument que tu lises l'Apocalypse. Et quand il m'a dit ça, je me suis rendu compte que de mes faibles notions en grec, je me suis souvenu que apo, ça signifie le mouvement du bas vers le haut. Et puis j'ai regardé et je me suis rendu compte bah, que apocalypse, c'est littéralement apocalypso. Et ça veut littéralement dire lever du voile. Et du coup, elle a une forme de... Je la considère un peu comme une forme de prophétesse. De prophétesse, ouais.

0: Mardi 20 mai. Cataracte arithmétique. Lubie farouche. Splendeur misérable. Les âmes nobles. Jour 9. Mercredi 20.
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0: Les
1: le seuil, peut-être.
0: Étendard exigu. 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

Jour 21, lundi 2 juin. 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Jean, jeune marmite, mangez vos chimères et libérez-moi de l'opprobre au présent. 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

Jour 16, mercredi 28 mai. Les partisans, chouchoutez les rires luisant sur vos portes. Sapeurs des outre-tombes et colloques de motards, les lions sont anoblis avec les lièvres. Mes lèvres chantent ta campagne. La soupe est pleine d'armistices englués. Salut, morsure champêtre, nuit logique et Perséphone attendue. Les nuls sont revêtus, les couronnes bombardées. Le sang, froid de la veille, m'oblige. Parachevez les lustres avec vos dents sublimes, de toutes les couleurs de vos quêtes. Dépossédez les luges glissantes. 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Marche avec moi dans la vallée des ronces sonores. Voulue et malmenée, chatoyante vigne rigolarde, domptez les cigales croupissantes. Marchez vers le nez de la lune. 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Laissez-moi la palissade et charmez les godasses folles quand elles s'avancent vers le mur des joies éphémères et pourraves. Jutez, fruits de mes arbustes blottis contre ma mie fraîche et suave. 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Recommence, avec tes chutes murmurées. Anoblis les pavés, anoblis les luges, anoblis les clôtures, malmenées, refermées, cassées, penchées, anoblis les cylindres d'hier et du jour nouveau. 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Madame, tu es grande comme un camion, isolée sur la route. Le chemin te fait voler et le champ est pourpre, ça y est. M'entends-tu, Edredon, de mes cimetières maussades? Entends-tu ma complainte lustrée de tes songes? 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Le cataclysme est éprouvé de toutes nos douleurs amorphes. 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

dans, en tout cas dans l'écriture que j'ai faite à travers sa voix, ou est-ce que c'est moi, enfin, je sais jamais vraiment. En fait, je suis pas mal animée et habitée par des présences comme ça, souvent de femmes, même strictement féminines, légendaires, en tout cas qui sont connues, mais qui existent toujours en périphérie de narration, souvent faites par des hommes. Et donc il y a cet endroit où elles reprennent la parole, et c'est comme ça pour Devana aussi. Pour Devana ou Mariam, c'est vraiment je les laisse à travers moi, à travers mon corps, à travers ma main, ma voix, mon écriture, parler à la première personne.

Ça, c'est un projet qui s'est fait vraiment en écriture, je dirais pas automatique, parce que je crois que j'aime pas le mot automatique. Je crois que je dirais plutôt de l'écriture intuitive. Je trouve ça plus juste, parce qu'automatique est quelque chose de mécanique, presque quelque chose de, je sais pas, de métallique, de très matériel, alors que je trouve que c'est vraiment quelque chose d'intuitif où je sens. En fait, c'est la nécessité qui s'exprime, c'est le mot, il est nécessaire. Et ça, en fait, je dois être dans un état d'écoute absolue. Et en fait, c'est des décisions où je n'ai pas, que je n'ai même plus à questionner, où le mental n'intervient pas, où quelque chose se dit de façon très claire. Le choix des 50 jours, c'est clair. En fait, et c'est là où je sais situer si c'est de l'écriture intuitive ou pas.

Jour 40, samedi 21 juin. Quelque chose pousse dans mon abri ankylosé. La vermine disqualifiée a terminé de s'essouffler. La chair rougit et je n'ai plus peur. J'admire l'avancée, perdure, sous les voûtes enneigées. J'adopte un gyrophare en guise de créole étincelante. Je joue avec mes doigts, ta langue d'opaline me touche, susurrant ces quelques mots, mon ventre se rassure et s'assoit avec moi. Je suis posée près de la fenêtre. Le clocher est au calme. Quelque part un oiseau se déplace. Quelque chose danse lentement et... je ferme les yeux à présent. Les jours avancent. Je discute avec les rires de mon enfance.

Jour 35, lundi 16 juin. Je mets une couverture sur tes pieds. Je t'entends avec les étoiles. J'écris, malgré moi, la douleur des soupes entières amassées dans un lit de miel. 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Aucune chaleur n'est plus forte que la nôtre. Je te découvre chaque matin dans un geste anodin. Tu es anobli sans cesse. Mais, prière, il faut que ça cesse. Je ne veux plus compter ni les heures ni les corps qui me séparent de toi. Ton absence est lourde comme un arbre qui tombe décapité. Appelle-moi dans un souffle et je suis là. Dans ta parure, il y a tes dents, ce sont les plus belles. Tu es plus grande que toutes les pierres, les montagnes, les rochers. Inachevé, je te veux.

Jour 41, dimanche 22 juin. Il y a une étoile tombée sur la mer, rentrée dedans. Que se passe-t-il? Les rivaux gardent la ronde des cavernes avec tambour et malaise. Je crispe avec méthode les carrés des hirondelles. Sublimer mes amphores. J'extasie à travers les forêts méticuleuses, la sauvagerie fâchée. Je suis jeunesse agricole. Par tous les chemins, adieu, la bétonisation des cœurs et des yeux. 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Je détruis volontiers ton illusion, briser la violence fauchère pire que la mort.

Jour 33, samedi 14 juin. Oh, la torpeur hivernale en plein cagnard. 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Demande-moi.

Jour 45, jeudi 26 juin. C'est un arbre connaisseur qui joue avec ma larme. Digne et cassée, elle chiffonne mes rêves. Demain est une bergère, terre battue, avec tendresse lui parler. J'ose enfin ouvrir le ventre et je régale la foule.

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Tout pour regarder le mur, dévaler le ciel et crier la prière. 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Je tombe à la mer et je tends les bras.

Jour 47, samedi 28 juin. Oh, la chèvre a rugi toute la nuit, ton nom dépassé. Le cheval a gémi comme un loup, et la rose a désossé mes livres un à un. Je crois qu'il faut encore du temps. J'entends ton pas, et je saisis ta paume avec ma lèvre déracinée, embrassée par les mille fleuves. Chaque seconde retourne vers moi, et je t'attends dans chaque pas comme un marin qui pêche sans proie. Je suis tous les rivages, et je découle de toutes les mémoires. L'accent m'attire et je dévie un peu ma peine vers le rocher, à bois. Doucement, je vire la cohue pour voir à tes dépens le tumulte en moi. 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

Jour 44, mercredi 25 juin. Couchage imminent. Petite tulipe mignonne. Ne pars pas, rejoins-moi. Ma petite main accouche de ton petit cœur sous-marin. Volage, petite armure. Joue avec le ciel et détends ton audace raffinée, filiforme. J'aime les jours passés avec toi, joueuse ronde et chaloupée. La joie des épines aiguisées. Je passe un coup de fil aux émeraudes avant de terminer mon plat. Le départ est incertain, comme un sourire de rivière. Je suis une brûle-tout. Au fond, j'assassine les caniches concluants, mais je dessine un parcours pour mon bébé qui va par là. 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Je pénètre avec les dents la face maussade du monde et j'exulte avec tous mes restes ma taverne ombragée. 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Voilà tout. 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Il commence à faire chaud.

Jour 48, dimanche 29 juin. Il y a l'éternité, dans un souffle, toi et moi. Pareil à des tulipes rendues aux étoiles, déformées par nos baisers, toi et moi. La main qui nous inonde, encore une fois, des mémoires olfactives. Je serai riche à nouveau, des destins embrassés, d'une pénitence assistée et des travers de gorge déployés. J'aurais affirmé que les restes sont les sources et ton passage toujours premier. Devant la coupole, enchantée, je déchante, ma voix ne glisse plus et rappe et veut toucher tous les contours. Dedans, une frappe se glisse, nucléaire et imaginaire, comme un gâteau qui se dévore. Je n'obligerai plus. Je décore les orifices et je prie avec ma bouche. Les dédales sont condamnés à présent, plus une mouche pour briser le silence rompu et dépossédé. Même les os n'y pénètrent plus. Je défile simplement les ronces macabres et déchire ma robe trop limpide. Mon corps, ruisseau de tous les jours, se libère peu à peu. Écoute ma prière et embrasse-la avec désir, patience et douceur. J'irai parmi les falaises, décimer les dernières cendres pour ton corps anobli. 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Et ne cesse de tourner l'horloge éternelle. Un cercle s'est décidé à quitter l'archipel, et ma mère n'y voit plus clair. 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Indociles nos stupeurs, impossibles nos oublis. Quelque chose naît. Et moi je meurs.

Mais je pense que l'amour, c'est... Je pense que l'amour, c'est... C'est se regarder soi-même. C'est pas se regarder comme Narcisse, mais c'est se retrouver. Et en fait, honnêtement, quand j'ai fini d'écrire mon dernier poème, c'était extrêmement difficile. J'étais extrêmement triste parce que je venais de tisser une conversation avec quelque chose de... qui m'a accompagnée en fait. C'était mon voyage. Pendant que j'ai écrit ce recueil, j'ai eu l'audace de me séparer. En fait, ça m'a accompagnée. Et au fur et à mesure que j'écrivais, je me rendais compte qu'il y avait différentes voix qui se venaient se mêler. Je parlais d'une amie, je parle d'un enfant, je parle d'un bébé, je parle d'un amour. Et en fait, progressivement, je me rendais compte que ce dont je parlais, c'était vraiment genre de me retrouver. C'est drôle, mais je pense qu'il s'agissait de sortir de l'île, sortir de l'isolement. C'était pas sortir de la solitude, en fait, au contraire. C'était sortir de la dépendance affective. Et à la fin, en fait, je suis censée retrouver une rive, je suis censée retrouver ma famille, je suis censée... Mais en fait, il n'y a plus de rivage. Je crois. Il n'y a plus de rivage. À un moment, je dis quelque chose naît et moi, je meurs. Le rapport entre l'amour et la mort, honnêtement, c'est les fantômes. Hein. Je sais pas. Il y a deux façons de le voir, je pense que... Il y a un endroit qui est beau, en fait. Mourir à soi, c'est aussi se découvrir. Et dans l'amour, dans vraiment l'amour, c'est se rencontrer. Se rencontrer à travers tout ce qui existe. Mais c'est se rencontrer soi-même. C'est pas se regarder soi en permanence et devenir auto-centré. Non, au contraire, c'est se retrouver dans les autres. Et je pense que plus on accepte que l'amour vient de soi, plus on se met à vraiment aimer les autres, plus on se met à vraiment les observer, parce qu'on va chercher dans les autres ce qui nous unit à eux, et pas dans les autres ce qui va permettre de... Je sais pas comment dire ça, mais c'est pas un mouvement, c'est pas l'autre qui va venir nous apporter ce qui nous manquait, nous apporter de lui quelque chose qui manquait à notre espace, c'est plutôt partir à la rencontre de soi-même. Et du coup, la beauté et la laideur, elles existent partout. Et... Jour 50, mercredi 1er juillet. Ma belle robe dessinée, dans ton cœur désarmé. J'y suis, mon amour. Tu es le flambeau de toutes les heures. 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Dieu, tous mes amis chantent ta mélodie. Les rames disposées s'envolent dans la nuit. La rive est trop proche de mon rire adolescent. 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Il faut que tu descendes. Descends la chambre. Descends les murs. Les murailles s'apaisent et à 2000 km, j'entends ton murmure. 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Le dernier. 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Casser la tirelire avec les dents, je me souviens de ce temps-là.
terrible ainsi de te dire adieu, mais il est temps. 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

Bonjour à tous, bienvenue dans À mon score défendant sur Lille Radio. Aujourd'hui, je suis très heureux d'accueillir trois invités pour parler de cinéma australien et de bande originale de films australiens. Julien Savès et Julien Bonnet ont sorti un bouquin qui s'appelle Down Under Movies, 5 décennies de cinéma australien, qui parle de Ozploitation, de nouvelle vague australienne et de tout le cinéma australien en général. J'ai Clément Deneux avec moi aussi, qui est réalisateur, graphiste et qui a permis la mise en place de cette émission.

0: Donc c'est un extrait de la BO de Wake in Fright. Qu'est-ce qu'on peut raconter sur ce film? Donc 71, c'est un des films qui a lancé un peu cette nouvelle vague australienne.
1: Oui, alors peut-être pour commencer, juste rappeler le pitch un petit peu du film. C'est l'histoire d'un sorte de professeur, voilà, un jeune homme qui enseigne une toute petite classe au fin fond du bush australien dans le Red Center, et qui rêve un petit peu de retrouver sa compagne qui se baigne sur les plages de Manly à Sydney, et en fait pour la retrouver il faut qu'il prenne le train et il faut qu'il s'arrête dans un village un petit peu étrange où un shérif lui propose avec insistance de boire une bière qu'il finit par accepter, et là il met le doigt dans un engrenage absolument terrible et qui est aussi tout le sel du film, quoi. C'est-à-dire voilà, qu'est-ce qu'on fait dans un village où il n'y a rien? Et il y a un alcoolisme un petit peu, va dire, folklorique, et des gens un petit peu marqués par la vie.
0: Il y a une scène du film où il chasse le kangourou sur une Jeep, et puis ils ont l'air de bien rigoler, et ce que Clément disait, c'est qu'ils ont vraiment tourné cette scène comme ça.
2: Oui, alors je trouve que l'anecdote, c'est qu'ils sont suivis des vrais chasseurs. Des vrais chasseurs de licence qui chassaient le kangourou en plein bush, et qu'ils ont tué, toute une journée à tuer des kangourous. Et je crois qu'il y a eu tout un scandale ensuite à la sortie du film sur le fait de garder ou pas cette scène dans le montage.
1: Exactement. En fait, à la base, c'était vraiment un presque documentaire. Voilà. Et. Ils ont, il paraît, gardé les scènes les moins horribles. Donc c'est voilà, ça laisse imaginer un petit peu les autres scènes. Et en fait, les rushs des images les plus pénibles, ils ont donné à une association pour promouvoir justement le traitement des animaux de façon digne. Voilà, après, je ne sais pas trop exactement ce qui en est devenu de ces rushs, mais en tout cas, effectivement, c'est tellement choquant que c'est... Ça donne pas forcément une image non plus glorieuse de ce
2: pratique.
1: Ouais, c'est exactement.
2: Après, ce qu'on n'a pas dit, c'est que c'est un film de Ted Kotcheff.
1: Exactement.
2: Qui est donc un réalisateur canadien plus connu pour avoir fait Rambo et d'autres films aux États-Unis. Et je crois que ce film, il a aussi toute une histoire et une particularité qui est importante pour vous et l'histoire de ce livre, qui est un peu à la base de cette émission.
1: Oui, en fait, c'est un des films avec Walkabout et d'autres films comme ça qui nous ont vraiment donné envie de d'écrire ce livre et de montrer un petit peu que voilà, il y a d'autres films australiens qui méritent d'être découverts, redécouverts. D'ailleurs, ce film a longtemps pas vraiment pu être visible, est resté un petit peu dans les oubliettes de la cinématographie mondiale, et en fait il a été redécouvert grâce à toute une série de péripéties dont on parle un peu dans le livre, et voilà, il faut vraiment, enfin, s'il y a peut-être un film sur lequel on conseille chaque cinéphile qui écoute cette émission de jeter un coup d'œil, c'est vraiment celui-là. Il y en a beaucoup d'autres, mais en tout cas celui-là mérite vraiment de s'y attarder.
0: Il y a un autre film aussi qui est assez célèbre dans le cinéma australien, c'est un film qui s'appelle Patrick, et dont Brian May a fait la BO pour le marché australien, mais il me semble que c'est Goblin, le groupe italien, qui a fait la BO pour le marché européen, et donc on peut écouter cet extrait.

0: Donc on a écouté Goblin, c'était la musique de la version la musique version européenne de Patrick, et là c'était la musique de Soif de sang, 1979, et musique de Brian May. Donc Brian May, gros compositeur australien quand même, Julien.
1: Donc oui, Brian May, c'est un peu la figure tutélaire de la composition musique de film australienne. Donc déjà, il faut pas le confondre avec le guitariste de Queen, parce que sur Internet, même à l'époque, même maintenant, je veux dire, il y a encore des problèmes là-dessus. Brian May, il a une formation classique, c'est un compositeur contemporain en fait. Et après, il fait de la musique de film, il travaille avec Simon Windsor, il travaille pour le plus connu avec George Miller sur Mad Max. Et alors avant on a écouté Patrick, donc c'était on a écouté la version des Goblins, mais en fait lui a fait la musique pour Richard Franklin, la version australienne. Et cette musique, c'est la musique qui a donné envie à George Miller et Kennedy et Miller de l'engager sur Mad Max. Donc voilà, c'est important. L'anecdote, c'est qu'ils étaient à un repas avec Richard Franklin. Et il y avait une musique qui passait derrière, c'était la musique de Patrick. Et George Miller dit, mais c'est quoi cet album de Bernard Herrmann? Donc Richard Franklin lui dit, bah non, c'est pas Bernard Herrmann, c'est Brian May. Et ah ben c'est super, mais il nous le faut. Et en plus, il est australien. Donc voilà, donc ils le prennent, ils l'engagent sur Mad Max. Et on sait ce que ça donne après, hein, parce que la musique de Mad Max, elle est extraordinaire, quoi. Mais voilà, Brian May, il a travaillé énormément pour Simon Windsor, donc Arlequin. Il a travaillé pour John Dillamand sur Nightmare, sur plein d'autres comédies aussi. Il a fait une BO de jazz, par exemple, pour Kitty and the Bagman. Enfin voilà, il a fait plein de trucs très différents, mais toujours très orchestraux, avec des cordes très inspirées par Bernard Herrmann, c'est sûr. Et ensuite, en travaillant surtout avec Richard Franklin, il a voulu partir quand Richard Franklin est allé aux États-Unis, aller avec lui. Et là, ça a été un peu plus difficile parce que là-bas, pour Psychose 2, donc c'était le premier film américain de Richard Franklin, ils l'ont pas engagé. Alors que ça aurait été l'idéal, puisque lui, ayant cette volubilité à la Bernard Herrmann, il aurait parfaitement collé à ça, mais sauf qu'en face, il avait Jerry Goldsmith, et donc les producteurs américains ont préféré Jerry Goldsmith. Donc ça a quand même été des déceptions pour lui. Il n'a pas réussi à s'imposer aux États-Unis, quoi. Ce qui est dommage, hein, il a fait un Freddy, mais voilà, il est resté quand même à travailler plutôt en Australie. Mais en Australie, il a enchaîné beaucoup de BO, et c'est vraiment important de parler de lui. Voilà.

0: Donc on a écouté deux bandes originales de films de Peter Weir. D'abord celle d'un film qui s'appelle The Last Wave, Submersion finale, il me semble, en français. Et là, c'est Picnic at Hanging Rock, deux BO très différentes. La première très très belle, signée de Charles Wayne, et qui vient d'être édité il y a quelques années chez Roundtable en vinyle. Et là, c'est un flûtiste roumain qui s'appelle George Zamfir, donc des morceaux assez différents, mais pour des films aussi plutôt différents de Peter Weir.
1: Alors, ce qui est fascinant avec ces deux films de Peter Weir, donc The Last Wave, La Dernière Vague, et Picnic en Hanging Rock, c'est qu'il a réussi à personnifier comme une sorte de mystique australienne, aborigène, le temps du rêve, tout ça, grâce à la musique même. Et donc là, pour La Dernière Vague, donc Charles Wayne, en fait, c'est un pseudo. Derrière, c'est quelqu'un qui s'appelle Groove Meyers, qui était une sorte de génie du son, génie du studio, et qui en fait son vrai nom, c'est même Wayne Richard Meyers. Donc Groove Meyers, c'est aussi un pseudo. Et Charles Wayne, en fait, ça renvoie aussi à l'idée d'une appellation de la Grande Ourse en anglais. C'est une des utilisations, Charlie's Wayne, de la Grande Ourse. Donc voilà, il y a une mystique aussi derrière le pseudo même. Et donc, ce qui est assez intéressant avec cette musique de la Dernière Vague, c'est que ça réussit en fait à créer un contraste, parce que le film, il y a beaucoup de moments qui se passent en ville, il y a un contexte très urbain, et il y a cette musique très belle, très éthérée, qui crée un contraste avec ça et qui nous prépare à ce qui va se passer dans le film. Et pour Picnic à Hanging Rock, donc la musique originale, c'est Bruce Smitten, mais qui est l'un des grands compositeurs de musique de films australienne. Et George Zamfir a, lui, fait le thème de flûte, tout ça. Et,
2: Oui, alors ce thème si particulier, qui est tout de suite reconnaissable, et pour le coup pas forcément évident, puisque c'est pas vraiment une musique propre à l'Australie ou au peuple premier aborigène, mais pourtant ça fonctionne. C'est ça qui est assez fascinant, c'est que quand on voit le film avec cette musique, il y a une forme de spirit, quelque chose de spirituel, il y a quelque chose d'évident aussi qui arrive et qui prend tout de suite le spectateur. C'est-à-dire qu'on est vraiment plongé dans ce mysticisme et puis dans cette incongruité, puisque quand même, c'est quand même des jeunes filles qui vivent dans une école typiquement anglaise au milieu de l'Australie, du désert australien, qui vont faire un pique-nique près d'une montagne mystique, et on est pris donc par cette ambiance, quoi. On est déjà presque dans un rêve. D'ailleurs, le film s'ouvre sur cette phrase mystique où on est le rêve dans un rêve. Et voilà, cette musique-là nous invite vraiment, nous prend par la main et voilà, on est parti.
1: Alors si je peux rajouter quelque chose sur Peter Weir, c'est toujours... il a toujours eu un souci de créer des bandes de son, utiliser des morceaux qui sont pas forcément des morceaux originaux pour l'ambiance même de ces films. Et on se souvient d'un film là pour le coup américain, Truman Show, où il fait appel pareil à Burkhard Dalwitz, qui est un Allemand mais qui a beaucoup travaillé en Australie, pour faire des ambiances très particulières. Et il va utiliser à côté des musiques de Philip Glass, et en contraste et tout ça, et à chaque fois tout est nickel, tout est pensé pour accompagner la scène, accompagner l'ambiance et permettre à ce qu'on comprenne en fait ses intentions juste en écoutant la musique.

0: Next of Kin, rendez-vous de l'horreur en français, un film de 82 de Tony Williams, et on vient d'écouter deux morceaux de la BO de Klaus Schulze. Klaus Schulze, allemand, Tangerine Dream, etc. Et donc il y a une histoire un peu particulière avec cette BO, c'est-à-dire qu'il avait préparé des choses et puis finalement c'est pas exactement ce qui a été utilisé.
1: Alors oui, donc Klaus Schulze, c'est le Krautrock, c'est le Tangerine Dream, comme tu as dit. Et donc Tony Williams, le réalisateur, qui est un néo-zélandais, hein, c'est un film australien, mais lui est néo-zélandais à la base. Il est allé chercher Klaus Schulze pour faire la musique originale. Sauf que en fait, pendant le montage, il avait utilisé ce qu'on appelle les temp tracks avec déjà des morceaux de Klaus Schulze qui ne sont pas de musique originale pour le coup, qui sont des musiques qui existaient déjà. Et donc, ce qui s'est passé, c'est que Klaus arrive avec sa musique originale, mais le réalisateur s'est tellement habitué, a tellement fait son montage sur la musique de Temp Tracks, qu'il lui a dit, bah non, en fait, on va utiliser ta musique d'avant qui existe déjà, quoi. Donc, en fait, Klaus Schulze, ce qui s'est passé finalement, c'est qu'il a utilisé la musique originale qu'il avait faite pour le film dans un album solo plus tard, en CD bonus. C'est dans Odin City. Et voilà. Et ce qui est assez intéressant, c'est que c'est une musique qui colle parfaitement, alors que bon voilà, c'est une musique de Temp Tracks, mais qui colle parfaitement à l'ambiance du film, assez poisseuse, assez lourde, un film qui est fantastique et qui met du temps à démarrer, mais une fois qu'il a démarré, c'est très intense.
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0: Donc on vient d'écouter un extrait de Bad Boy Baby, qui est un film de 92 ou 93 de Rolf De Heer. Et on disait tout à l'heure que s'il y avait un film à voir pour un peu découvrir la exploitation, c'était Waking Fright. Pour moi, il y a aussi celui-là, donc Bad Boy Baby, qui est un film extraordinaire à plusieurs points de vue. Et juste d'un point de vue un peu plus de réalisation, c'est que c'est donc ça raconte rapidement l'histoire d'un homme enfermé dans une sorte de cave par sa mère pendant toute sa jeunesse et jusqu'à ses 35 ans, qui lui fait croire que le monde extérieur est toxique, et qui, du jour au lendemain, s'échappe et découvre comme ça le monde extérieur où tout est nouveau. Et pour lui, il découvre tout pour la première fois. Et ce qui est hyper passionnant, je trouve, dans la fabrication du film et dans sa mise en scène, c'est la volonté d'essayer de transmettre au spectateur l'effet que ça peut être de comme ça de découvrir toutes les sensations et tout ce qui est de l'extérieur, de l'ordre du monde extérieur pour la première fois. Et donc ça, il a fait avec plusieurs techniques, qui est déjà d'utiliser quasiment un chef-op différent par séquence ou par lieu, pour que comme ça le spectateur ait une sorte d'effet de nouveauté à chaque séquence différente. Et ça, je trouve que c'est assez exceptionnel et un peu unique, je pense, dans l'histoire du cinéma, d'avoir une trentaine de chefs-op crédités à la réalisation du film. Et autre chose, par rapport à la musique, c'est qu'il a mis en place un système de prise de son qui se fait un peu plus aujourd'hui, qui est la prise de son binaurale, c'est-à-dire que les micros de prise de son étaient mis au niveau des oreilles du comédien caché dans la perruque. Et ce qui donne l'effet, en tant que spectateur, d'avoir les sons spatialisés à peu près aux endroits où le comédien était positionné, quoi. Et comme ça, c'est un peu une tentative de mise en scène totale de film mental, et qui fonctionne plus ou moins, puisque je ne sais pas s'il y a des projections. Enfin, il faut un système de son peut-être un peu particulier pour avoir cet effet recherché. Mais en tout cas, le film est assez exceptionnel. Le comédien est incroyable, c'est Nicolas Hope. Et voilà, donc pour moi, dans les 2-3 films en dehors de Mad Max ou des films comme ça qui sont plus connus et plus évidents, Bad Boy Baby, ça reste un film assez incroyable.
1: Et Nicolas Hope, c'est lui qui chante sur le morceau qu'on a écouté, qui est une des scènes de fin du film où il se révèle en montant sur scène avec un groupe et où il exorcise un peu plein de traumatismes qu'il a eu pendant ces années où il était complètement reclus. Et voilà, donc c'est un de ces exemples où c'est un des acteurs qui se met à chanter voilà, sur cette scène à la fin, qui est assez forte.
2: Donc Graham Tardif, le collaborateur régulier de Rolf De Heer sur la musique de film, qui a fait cette musique Bad Boy Baby, qui a aussi travaillé avec Rolf De Heer sur Dingo et sur la plupart de ses films.
3: Ce qui est intéressant, c'est pour parler musique aussi, c'est que effectivement Dingo est un film où il y a Miles Davis qui fait la musique avec Michel Legrand, et Miles Davis qui joue aussi dedans, et donc là c'est un véritable contraste

0: Donc ça, c'est la musique d'un film qui s'appelle Spirits of the Air, Gremlins of the Cloud, film d'Alex Proyas. Et la musique, c'est Peter Miller. Donc là, on est dans une veine beaucoup plus New Age. On arrive solidement dans les années 80.
1: Donc oui, là, Peter Miller, c'était... c'est en fait une sorte de grand expérimentateur. C'est une sorte, là-bas en Australie, presque de Brian Eno, quoi. Et donc, il signe cette musique du film de Proyas. Proyas, on le connaît pour ensuite The Crow et Dark City. Et cette musique, elle est très façon Arizona Dream, on va dire. Très, une sorte de rêverie avec des voix éthérées. C'est assez mélancolique. C'est très beau, le thème est très beau. Et voilà, c'est vraiment une musique qui colle au film. Le film, c'est une sorte de rêve éveillé, quoi. C'est un film qui est pas très connu, qui est ressorti chez Le Chat qui Fume. Voilà, premier film d'Alex Proyas à redécouvrir.

0: un piano plutôt maltraité et une bande-son carrément dissonante et stridente. C'est celle de Wolf Creek, film de 2006 de Greg McLean, BO de François Tétaz. Et juste avant, c'était Jet Kurzel avec la BO de Snowtown, je crois 2005. Voilà, donc on peut parler un peu de ce cinéma australien contemporain.
1: Donc là, on se situe plus dans des films... Bon, pour les crimes de Snowtown, c'est plus polar, histoire contemporaine. Donc c'est un film de Justin Kurzel et Jet Kurzel et son frère, en fait. Voilà. Et Jet Kurzel a fait tous les films, à peu près tous les films de Justin, notamment Macbeth, Nitram, voilà, qui sont toujours des... soit sur des histoires, faits divers, tueurs en série, soit sur des polars. Voilà, c'est assez beau, assez dark, tout ça. Et Wolf Creek, donc Greg McLean, on est plus là du côté... même si ça reste réaliste, c'est plus du genre, quoi, du genre pur et dur. Et là, c'est François Tétaz. Donc, il a fait d'autres films australiens. Alors, The Surfer avec Nicolas Cage, il a fait la bande-son, mais c'est un film coproduit. Voilà. Et c'est intéressant, c'est des compositeurs plus contemporains. On pourrait citer aussi Johnny Klimek, qui a travaillé aussi avec Greg McLean. Lui, il fait le Wolf Creek 2, donc la suite. Et Klimek, lui, il a travaillé aussi pour Tom Tweaker, pour les sœurs Wachowski. Voilà, c'est lui qui fait Cours Lola Cours. Donc en fait, les compositeurs australiens ne travaillent pas seulement pour des réalisateurs australiens, mais aussi pour des réalisateurs américains ou européens. Voilà, ils travaillent en dehors de l'Australie. Et tout ça nous amène, je pense, à une sorte, moi, ce que j'appelle une sorte de galaxie, c'est-à-dire la galaxie Nick Cave et les Bad Seeds, avec Warren Ellis, avec Mick Harvey, Nick Cave, donc... Et le duo qu'ils ont formé entre Nick Cave et Warren Ellis, et qui a fait des bandes-sons absolument magnifiques pour John Hillcoat ou d'autres, et qu'on va écouter.
0: Justement, on va écouter celle de The

on vient d'écouter la musique de The Proposition de John Hillcoat. Donc là, c'était Nick Cave et Warren Ellis. Et c'est un néo-western, The Proposition. Ce qui est intéressant, c'est que avec John Hillcoat, ils ont fait une sorte de collaboration artistique au long cours. C'est-à-dire, Nick Cave, il n'est pas juste à la musique. Il a travaillé avec lui sur les scénarios de Ghost of the Civil Dead, des Hommes sans loi. Voilà, donc en fait, il y a une véritable collaboration artistique et qui s'est poursuivie aussi dans, pas juste la musique de film, mais dans les entités groupes, c'est-à-dire le groupe Grinderman, par exemple, qu'ils ont fait à côté des Bad Seeds. Les clips étaient réalisés par John Hillcoat, donc le réalisateur de ces films-là, Proposition, La Route, etc. Warren Ellis et Nick Cave aussi, ils ont travaillé avec d'autres réalisateurs australiens, notamment Andrew Dominik, sur l'assassinat de Jesse James par le lâche Robert Ford, et aussi David Michaud sur War Machine. Et ils continuent aussi à travailler tous ensemble, donc c'est une sorte de famille artistique, et ça c'est...

0: Donc ça, c'est le générique de fin de Night of Fear, dont on a écouté un tout petit extrait au tout début de l'émission, le morceau d'introduction. Un film très violent, une violence assez gratuite, assez noire, assez crasse. Et une bande son un peu originale parce qu'il y a pas de un peu mystérieuse parce qu'il y a pas de compositeur de musicien réellement crédité au générique, seulement un ingé son qui s'appelle Sid Butterworth. Donc peut-être que c'est lui qui a monté ça un peu à l'arrache pendant le tournage du film. Donc Night of Fear, je crois que c'est...
1: Oui, donc c'est un film de Terry Bourque, un film qui pousse les curseurs au maximum, c'est très violent, mais c'est fait exprès, en fait, c'est la provocation ultime. Effectivement, pour nous, c'est plus une bande-son qu'une réelle musique, mais une bande-son assez virtuose, parce que ça utilise plein de choses différentes, avec des chutes de studio, je sais pas trop. Et ça donne vraiment une ambiance assez dingue, comme si on était dans... Le cerveau, la maladie mentale du tueur qu'il y a dans le film.
2: Notre émission touche à sa fin. Merci à mes invités d'être venus ici chez Unité Centrale, Julien Savès, Julien Bonnet et Clément Deneux, ainsi qu'Élise Girard qui était là aussi, qui n'a pas parlé mais qui a participé à l'écriture de ce livre. Down Under Movies, un très bel ouvrage qui nous montre donc que le cinéma australien, c'est pas juste Crocodile Dundee et Mad Max. Le bouquin est publié chez Aardvark. Il ferait un beau cadeau de Noël, pourquoi pas, avis aux intéressés. On se quitte avec ce morceau issu de la BO de Phantasm Comes Again, un film de la micro-vague sexploitation australienne des années 70. A plus sur l'île radio. Ciao !

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Bonjour, bonsoir, DJ Mixoup, Ultrason, très heureux de vous retrouver pour le premier épisode d'une 7e saison chez Lille Radio. Un épisode qu'on ouvre avec The Next et Causeway de l'album Disquiet paru chez Northern Spy Records le 10 octobre. 20e album studio du trio australien en 39 ans d'existence, il s'agit de 4 longues compositions réparties sur ce qui est au final un triple album des plus réussis. On enchaînera avec Cheryl E. Leonard et Clutch, extrait de Near the Bear, sorti fin du mois dernier chez Forms of Unity Form. Une collection de compositions sur le grand nord arctique par cette compositrice, inventeuse d'instruments et passionnée de field recording. Des rencontres avec des morses à 79 degrés nord à l'observation de la surface de l'océan gelé à moins 35 degrés Celsius. L'album, fruit de plus d'une décennie de travail, évoque et célèbre le Grand Nord à travers des compositions inspirées par la faune, les environnements et les histoires humaines uniques du Svalbard et du Groenland. Ensuite, Sari Moussa et Everywhere at Once de l'album Wind Again, sorti sur le label Other People fin juin. C'est le 4e album studio de Sari Moussa, son 2e chez Other People. Basé entre la France et le Liban, Moussa revient avec un album électroacoustique inspiré par ses relations en constante évolution, avec l'espace, l'écoute et la résonance, ainsi que par son intérêt croissant pour l'étude des harmoniques dans la musique électronique et électroacoustique. Après cela, Einmal Immer et Sion, de l'album éponyme Einmal Immer, paru chez Playdate Records début septembre. Einmal Immer est le premier album du trio avant-gardiste originaire de Bergen en Norvège. Les trois musiciens sont bien connus dans leur pays, dans les milieux de la musique contemporaine, de la production scénique, du jazz, de l'électronique et de l'art sonore. La diversité de l'album est claire et la liste des genres abordés semble s'allonger sans cesse, changeant souvent au cours de morceaux et réservant de nombreuses surprises. Le hasard et la surprise constante semblent être l'idée directrice centrale d'Einmal Immer pour un album intrigant. Ensuite, nous aurons Tom Skinner avec The Maxim, featuring Michel Degeozello, extrait de Kaleidoscopic Visions, qui est sorti fin septembre conjointement chez International Anthem et Bronzewood Recording. Le deuxième album de Tom Skinner, réalisé sous son propre nom, coïncide avec les 45 ans du batteur-compositeur, avec le parcours qu'on lui connaît, comme fait entre autres Sons of Kemet, The Smile et bien d'autres collaborations. Cet album souligne l'importance de considérer le point de vue depuis le milieu de sa propre vie, en faisant le bilan, souvenirs, famille, héros, amis, anciens et nouveaux. Un document qui rend compte de ce à quoi ressemblent les sentiments, ici et maintenant. Après cela, Hélène Fullman and The Living Earth Show, avec le titre Surface Narrative in Four Parts, paru chez Home 40 le 10 octobre dernier. Elemental View est une œuvre en 6 mouvements composée par Hélène Fullman, compositrice pionnière pour son instrument à cordes longues et son spectacle de Living Earth Show. Cette installation monumentale occupe un espace industriel et comprend 136 cordes, accordées et configurées avec précision pour cette pièce en plusieurs mouvements. Écouter la musique de cette création singulière de Fullman revient à se tenir à l'intérieur d'un instrument de musique géant. Le résultat est une musique à la fois ancienne et totalement nouvelle, environnementale et folklorique, bien sûr orchestrale, qui plonge l'auditeur dans une atmosphère scintillante et envoûtante. Elle invite l'auditeur à découvrir, comme à l'aide d'une loupe, les détails de la physique de la vibration des cordes elles-mêmes. L'invention et la découverte sont au cœur de son travail. Ensuite, M. Sage, Tender of Land, de l'album Tender Wading, paru chez Revenge International fin du mois dernier. Matthew Sage, aka M. Sage, a écrit et enregistré cet album dans les contreforts et les pâturages du Colorado, un retour vers une partie de sa terre natale. Construit principalement autour du piano et de la clarinette, puis enrichi par la guitare, le synthé modulaire, les percussions et des field recordings réalisés aux alentours de sa maison, l'album offre une vision grandiose et sereine de la vitalité, d'une douceur radicale et du sentiment rassurant de rentrer chez soi, même si la maison a changé. Après cela, Zan Throw et Ibis, plage titulaire d'un album sorti chez Room 40 le 17 octobre. La plupart des field recordings proviennent du même tronçon de zones humides et de berges de Slack's Creek, territoire anciennement aborigène proche de Logan, dans le Queensland en Australie.
De nombreux oiseaux y vivent et font de leur mieux pour ne déranger personne, mais leur habitat sera bientôt rasé à cause du développement à marche forcée de la zone. Ensuite, Paul G. Banassen and The Radiant, extrait de Mater, troisième album du compositeur né au Sri Lanka et basé à Bristol. Ses deux albums précédents, Continuum en 2016 et Rights en 2013, sont également sortis chez Subtext, un label qu'il a largement contribué à développer. Ici, il s'inspire des écrits éco-poétiques de Jory Graham, en considérant comment les connaissances scientifiques actuelles sur le monde et l'ampleur de la crise soulèvent des questions vastes et spirituelles qui traversent les thèmes du temps, de la mortalité et de la foi. Après cela, avec son Amérique du Sud avec Lucrecia Dalt et Stelliformia, extrait de l'album A Danger to Ourselves, sorti début septembre. Après son album High, véritable révélation en 2022, A Danger to Ourselves se révèle sur un mode beaucoup plus personnel, sa voix y étant mise plus en avant, soutenue par une orchestration acoustique parsemée d'effets sonores, de percussions, le tout avec quelques invités de marque, dont David Sylvian, qui a coproduit l'album avec Dalt, Joanna Molina, Alex Lazaro et Camille Mandoki. Et on terminera avec Ostici, Russ Young et Corey Gordon pour Observing Itai, extrait de Familiarity Folded, sorti chez Audioboom en juillet. Il s'agit du premier volet d'une série de trois albums célébrant la collaboration en ligne avec d'autres musiciens expérimentaux, les deuxième et troisième albums de la série étant intitulés Unfolded et Unfolded. Ossetici met en avant le fait de remixer de la musique et de s'engager dans une écriture collaborative, comme une pratique créative transformatrice dans laquelle les éléments auditifs et textuels existants sont déconstruits et réassemblés en couches complexes et superposées. Pour ce projet, il a collaboré avec Jacek Dorosenko, Russ Young, Corey Gordon, Tomo Nagaguchi, Dancing Beggar et Odd Moore, pour un résultat qui vaut le détour entre Ambient Electronica et Psychoacoustique. C'est tout pour cette fois, place à la musique et à la prochaine.